0: 该不会是怎么着得到消息，提前逃了吧？
1: 小五、志刚，你们俩跟我进去。陈正，在院子里看看有没有其他的线索。
2: 是，
1: 一定要注意安全。
0: 走，
3: 注意警戒。
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